Le 3 est bon. Le son est bon. C'est bon. Au niveau du 4. Est-ce que c'est bon aussi? Hein?

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0: Mesdames, Messieurs, bonjour. Bienvenue dans cette première édition du journal Palais dont voici les titres. Encore quelques heures et Gambian vibrera au rythme de la Gani de Boué. Pour la réussite de cette célébration, le comité d'organisation renforce les dispositions pour promouvoir la participation des artistes locaux. Le président de la commission des manifestations, jeux et activités culturelles de la Gani sera dans cette édition pour en parler. Quelques jours supplémentaires sont accordés aux candidats désireux de faire leur entrée dans les écoles et instituts des universités publiques du Bénin. La date de clôture des inscriptions est reportée à ce vendredi à 17h. Hors de nos frontières en Guinée-Bissau, les populations ont approuvé le référendum pour une nouvelle constitution qui vise à passer à un régime présidentiel fort pour remplacer l'actuel régime semi-parlementaire. Voilà l'essentiel à retenir des titres qui vont meubler cette première édition. Je bénéficie de la complicité technique d'Inoussa Bouko. Devant ce micro pour la présentation, je suis Aurel Wenso. Le développement, c'est après cette transition. Bienvenue à chacun et à tous. La Gani de Boué sera célébrée les 4, 5 et 6 septembre 2026 à Gambian. Pour agrémenter cette célébration, plusieurs prestations artistiques sont prévues. Gounou Gani Bio, chef d'arrondissement de Gambian et président de la commission des manifestations, jeux et activités culturelles de la Gani, nous parle des dispositions prises en faveur des artistes locaux. Il est au micro d'Emmanuel Capochichi.
1: Il faut dire que la Gani, c'est d'abord une affaire de culture et les manifestations, comme c'est dans l'air géographique, nous sommes en train de prendre des dispositions pour que les artistes et locaux soient privilégiés dans l'organisation de cette Gani, dans les manifestations. Donc pour ça, nous avons mis sur pied une sous-commission qui est en train de travailler pour identifier les artistes et c'est déjà presque prêt. Donc les artistes locaux, ils ont une place importante que nous leur avons accordée. Pour la Gani 2026 à Boué, nous avons privilégié le groupe Teke, le Saint-Saint-Nou. Il y a les diverses prestations des comédiens, les influenceurs locaux qui sont là. Il y a aussi les artistes de musique moderne qui sont au niveau local que nous avons quand même privilégié. La Gani, c'est pour nous. C'est nous qui l'organisons et nous l'organisons pour eux. C'est que dans la gamme d'artistes que nous comptons inviter, leur place est réservée et ils peuvent s'en convaincre qu'ils seront à l'honneur ce jour-là.
0: Retour à Bemereke pour aller à la découverte d'un jeune diplômé en horticulture qui a choisi de se lancer dans le maraîchage. Plusieurs variétés de produits locaux sont cultivées sur ces parcelles, suivant le reportage que nous propose Abbas Sato à cet effet.
2: Tomates, laitues, carottes et bien d'autres légumes frais sont produits par Ruben Ayeko, jeune agronome basé à Bemereke. Titulaire d'une licence en agronomie, option horticulture et aménagement des espaces verts, le jeune entrepreneur a choisi de faire du maraîchage son activité professionnelle. Passionné d'agriculture depuis son enfance, il s'est progressivement orienté vers l'horticulture avec pour objectif de proposer à sa clientèle des produits frais et de qualité. Dans ces parcelles, plusieurs variétés de légumes sont cultivées et destinées à répondre à la demande des consommateurs.
3: Déjà, le maraîchage, c'était une passion dès le bas âge où avec les parents, j'étais déjà dans la terre. Et donc, après mes études, j'ai été bénéficiaire d'une bourse à l'Université nationale d'agriculture où j'ai embrassé le domaine de l'horticulture. Je suis en exploitation, ça fait déjà 2 ans. Je vous présente déjà la variété Buffalo de la tomate, une variété en pomme très résistant qui après la récolte peut faire jusqu'à 2 semaines sans pourrir. C'est une variété très consommée et qui est d'ailleurs recherchée par les clients à cause de sa qualité à pouvoir résister aux pourritures. Sa culture est très simple, vous la mettez en pépinière, au bout de 3 mois vous avez des fruits matures prêts à la vente et très rentable. Donc c'est déjà un secteur où nous ne sommes pas nombreux à le faire dans la commune de Bemereke et nous optons pour pouvoir rendre disponibles des produits locaux frais aux populations. Le constat est qu'en saison sèche souvent, la population a un très grand mal à pouvoir se faire satisfaire en produits locaux frais. Ils sont obligés d'aller vers les communes extérieures pour pouvoir se faire satisfaire et ça revient cher. C'est dans cette optique que nous avons décidé de s'installer dans notre commune, de faire développer notre commune et de fournir des produits à nos communautés. En dehors de ces tomates, il y a plusieurs choses. Nous sommes aussi dans la laitue, avec les carottes, les concombres, l'haricot vert aussi. Donc déjà, voici, à côté de la tomate, nous avons la carotte, la variété Kudaka, qui aussi, en bout de 3 mois, produit ça. Il a été mis en terre, ça fait 6 semaines. Donc, dans 4 semaines, elle sera prête à la récolte. C'est aussi une variété très résistante qui se produit aussi en contre-saison. Se produit en contre-saison, elle est très sucrée. Elle est très sucrée et très recherchée aussi. Voilà. Comme cela, nous avons aussi de la laitue que nous vendons aux populations. C'est aussi des plantes très recherchées.
2: Son activité couvre notamment les localités de Gamia, Bembereke et Gorgounou où il souhaite développer davantage sa clientèle et valoriser la production locale.
3: La clientèle, il nous arrive, on n'arrive pas à satisfaire tout le monde. Déjà, Gamien, Bembereke, on ne suffit même pas à satisfaire Bembereke. Gamien aussi vient, il y a des dames de Gorgounou. Aujourd'hui, par exemple, j'ai récolté 2 paniers de tomates qui a été livré pour une dame jusqu'à Gorgounou. Vous imaginez un peu, ceux de la commune de Bembereke. Qu'en est-il d'eux? Dans le marché, nous ne sommes pas nombreux. Encore dans la commune de Bembereke, à peine nous faisons 25. Ça fait que nous avons du mal à satisfaire la clientèle. Donc.
2: Au-delà de son activité, le jeune agronome lance un appel à la jeunesse. Il invite les jeunes passionnés de l'agriculture à s'intéresser davantage au secteur et à saisir les opportunités qu'offre le maraîchage.
3: À ces jeunes, je dirais qu'il faut de manière prioritaire chercher à avoir des métiers d'avenir. Parce que le bureau aujourd'hui, ça ne promet plus. Tout le monde est au bureau. Mais qui va produit pour qu'on mange. Tous les jours, nous mangeons. Il n'y a pas cet homme sur terre qui va dire qu'il a déjà fait 24 heures sans mettre un produit agricole dans la bouche. Mais les gens ne veulent pas le faire. Qui va le faire pour nous? Donc, c'est cette idée qui m'a amené à dire oui, il y a de l'avenir là. Il y a de l'argent là à se faire. Donc, c'est ce qui m'a poussé à embrancher ce domaine. Déjà, c'est une passion de pouvoir produire. C'est disponible. Et tous ceux qui mangent, c'est déjà une bénédiction pour moi. À cela s'ajoute la disponibilité, l'argent qu'il y a dedans. Contrairement à celui qui est au bureau, qui attend que le boss lui fasse un retour, moi, vous venez, je vous vends ou je vous livre et j'ai mon argent. J'invite les jeunes qui sont désireux, qui sont passionnés de l'agriculture, de rejoindre nos rangs afin que nous puissions satisfaire et assurer la sécurité alimentaire de notre communauté.
2: À terme, son ambition est claire. Faire de son exploitation une ferme de référence d'ici avril 2027. Un projet qui repose sur la passion, la production locale et la volonté de contribuer au développement de l'agriculture.
0: Merci à vous, Abbas Zato, pour toutes ces précisions. Faisons place à présent aux nouvelles nationales. Chapitre éducation. Pour ouvrir cette page nationale, le ministère de l'enseignement secondaire annonce la réouverture exceptionnelle de la plateforme EducMaster pour permettre aux AME qui ne l'ont pas encore fait de confirmer leur disponibilité au titre de l'année 2026-2027. L'annonce a été faite à travers un communiqué en date de ce mardi et signée par le directeur de cabinet du ministère de l'enseignement secondaire. Cette opération est prévue les mercredis 2 et jeudi 3 septembre 2026 de 0h à 23h59. Les intéressés sont donc invités à se connecter à la plateforme EducMaster et à accomplir la procédure de confirmation dans le délai imparti. Le ministère précise qu'il s'agit d'une ultime possibilité de régularisation. Ainsi, après le jeudi 3 septembre, à 23h59, aucune nouvelle réouverture de la plateforme ne sera envisagée. Les AME concernés sont donc appelés à faire diligence et ne pas attendre les dernières heures pour confirmer leur disponibilité. Toujours au volet éducation, la date de la clôture des inscriptions d'entrée dans les écoles et universités publiques du Bénin est reportée à ce vendredi à 17h. Cette décision vise à permettre aux retardataires de régulariser leur situation et d'éviter toute exclusion pour des raisons de délai. Le ministère des enseignements secondaires et de la recherche scientifique précise toutefois que les dates prévues pour le déroulement des épreuves écrites demeurent inchangées. Le ministère des enseignements supérieurs invite par la même occasion les candidats déjà inscrits à vérifier leur situation et les listes de composition. Les informations internationales, c'est après cette transition. Pour commencer ce tour d'horizon, au Mali, fin du blocus de l'Erée dans la région de Tombouctou. L'accord a été conclu lundi 31 août. La levée du blocus devait être effective d'ici 3 à 4 jours. Selon les informations rapportées par Radio France Internationale RFI, ce sont les habitants de l'Erée qui ont pris l'initiative des négociations à travers leur chef traditionnel et communautaire. Le commandement militaire de la zone et le gouvernorat de la région de Tombouctou ont également été impliqués dans les négociations. Les détails pour obtenir la levée du blocus n'ont pas encore été précisés. Les Bussos guinéens ont approuvé un projet de loi qui vise à passer à un régime présidentiel fort pour remplacer l'actuel système semi-parlementaire. Les résultats ont été annoncés ce mardi par la commission électorale du pays après le dépouillement de l'ensemble des votes. Le projet de nouvelle constitution vise à octroyer au chef de l'État le pouvoir de nommer et révoquer le premier ministre, le gouvernement et dissoudre le Parlement. Ce scrutin précède de quelques mois les élections prévues le 6 décembre pour un retour des civils au pouvoir. Il faut rappeler que la Guinée-Bissau est dirigée depuis le 26 novembre dernier par des militaires qui ont renversé le président sortant Omaro Sissoko Embalo et suspendu le processus électoral. Pour finir, la France a officiellement pris ce mardi la présidence du Conseil de sécurité des Nations Unies. Elle est une occasion pour la diplomatie française de mettre en avant ses priorités en matière de paix, de sécurité internationale et de multilatéralisme. La France soutient l'accession de l'Inde, de l'Allemagne et du Japon au statut de membre permanent ainsi qu'une meilleure représentation de l'Afrique. Paris prévoit également consacrer une réunion à la guerre en Ukraine durant la semaine de haut niveau de l'Assemblée générale de l'ONU. Le Moyen-Orient figurera également parmi les priorités diplomatiques de la nouvelle présidence du Conseil de sécurité. La France devra également penser à la sélection du nouveau secrétaire général de l'ONU en remplacement à Antonio Guterres qui devra quitter ses fonctions à la fin de l'année. Le tour de l'actualité sportive pendant qu'il sonne cette passée de 27 minutes.
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0: On démarre par cette information. Les Amazones U20 du Bénin séjournent depuis ce mardi en Pologne dans le cadre de la Coupe du monde féminine U20 de la FIFA 2026. Après plusieurs semaines de préparation en France, les 21 joueuses retenues sont désormais prêtes à porter haut les couleurs du Bénin sur la scène mondiale. À noter que le déplacement en Pologne ne s'est pas uniquement limité aux 21 joueuses retenues pour disputer officiellement cette Coupe du Monde. Le groupe a été élargi aux 24 joueuses initialement convoquées pour la préparation. Elles étaient également accompagnées de 14 autres joueuses qui n'ont pas été retenues dans la liste finale pour la compétition. À travers cette initiative, le gouvernement entend permettre aux jeunes talents de bénéficier de cette expérience internationale. Retour au Bénin pour poursuivre. Trois jours après son élection à la tête de la présidence de la Fédération béninoise de football, Marcelin Bokové a reçu les félicitations de Gianni Infantino. Dans une correspondance datée du 28 août 2026, le président de la FIFA a adressé ses vœux de réussite à Marcelin Bokové ainsi qu'aux autres membres du comité exécutif élu lors de l'Assemblée générale élective. Il a également affiché la disponibilité de l'instance mondiale à accompagner la nouvelle équipe fédérale. Le patron du football mondial a surtout voulu installer un climat de collaboration avec la nouvelle direction de la FBF. Ce premier contact ouvre la voie à de futurs échanges autour des projets que le nouveau comité exécutif entend mettre en œuvre durant son mandat 2026-2030. Voilà qui vient mettre un thème à ce journal que j'ai eu le plaisir de vous présenter, mais pour vous qui nous avez pris au vol, le rappel des titres. Encore quelques heures et Gambien vibrera au rythme de la Ghanie de Boué. Pour la réussite de cette célébration, le comité d'organisation renforce les dispositions pour promouvoir la participation des artistes locaux. Le président de la commission des manifestations, jeux et activités culturelles de la Ghanie était dans cette édition pour en parler. Quelques jours supplémentaires sont accordés aux candidats désireux de faire leur entrée dans les écoles et instituts des universités publiques du Bénin. La date de clôture des inscriptions est reportée à ce vendredi à 17h. Hors de nos frontières en Guinée-Bissau, les populations ont approuvé le référendum pour une nouvelle constitution qui vise à passer à un régime présidentiel fort pour remplacer l'actuel système semi-parlementaire. Imoussa Boukho à la cabine technique, Aurel Winsou pour la présentation. Merci de m'avoir suivi. Bonne journée à chacun et à tous.

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0: Le maire de la commune de Bemereke, président du comité d'organisation de la Gani de Boué, communique. Dans le cadre des manifestations officielles de l'édition 2026 de la Gani de Boué, qui se déroulera du 4 au 6 septembre avec le grand jour festif officié, au samedi 5 septembre, il a porté à la connaissance du public ce qui suit. Tous les commerçants, exposants, prestataires de services et personnes désireuses de vendre des articles ou de mener des activités commerciales sur le site de la manifestation et à ses environs sont invités à se faire enregistrer à compter du lundi 17 août 2026. Les inscriptions et les réservations d'espaces dédiés se feront directement auprès du chef d'arrondissement de Gamian, président de la commission spécialisée Manifestation, Jeux et Visibilité. L'occupation de tout espace commercial sur le site ou dans ses périmètres immédiats est subordonnée au paiement préalable des droits d'occupation contre délivrance d'une quittance officielle. Le maire invite l'ensemble des acteurs économiques au strict respect de ces dispositions afin d'assurer une organisation fluide, sécurisée et attrayante au profit de tous les visiteurs et participants. Le maire de la commune de Bemereke, président du comité d'organisation de la Gani de Boué, communique. Du 3 au 6 septembre 2026, le royaume de Boué vibrera au rythme de sa prestigieuse fête annuelle, la Gani de Boué. Pour accompagner la dynamique du gouvernement dans ses réformes de valorisation de la chefferie traditionnelle et du patrimoine touristique au Bénin, il a mis en place un comité communal multi-acteur chargé de l'organisation et de la coordination de cet événement majeur. Par cette démarche, le comité communal envisage de conforter, après l'empire de Niki, la deuxième place dévolue au royaume de Boué dans le Conseil des royaumes du Barotem à travers le relèvement des standards et des niveaux d'organisation de Sagani afin de hisser plus haut l'étendard de la commune de Bemereke sur les plans culturels et touristiques. Pour atteindre ces objectifs et tenant compte de l'impact économique de cet événement annuel sur nos populations et les petites entreprises, l'implication de tous les fils, filles, agents économiques et bonne volonté de la commune s'avère nécessaire. Pour le compte de l'édition 2026, le comité sollicite votre contribution financière, matérielle et logistique pour la réussite de la célébration. Vos contributions financières peuvent être envoyées directement par Mobile Money au nom de Adamu Nabiru au numéro suivant 01 94 41 96 79 ou le 01 69 66 75 20 ou encore le 01 49 25 05 77 ou remise directement contre reçu poissonné avec un logo de la Gani de Boué à des équipes qui seront déployées dans les villages et quartiers de ville des 5 arrondissements de Bemereke. Des comptes rendus périodiques seront faits à la radio Nosina des contributions reçues. Comptant sur votre attachement au développement et au rayonnement culturel de la commune de Bemereke, le comité vous remercie par avance et vous souhaite plein succès dans vos différentes activités. Du 3 au 6 septembre 2026, la commune de Bemereke célèbre la Gani de Boué. Pour hisser plus haut l'étendard de notre commune, valoriser notre royaume et stimuler nos commerces et petites entreprises, le maire et le comité communal d'organisation font appel à la générosité de tous. Commerçants, entrepreneurs, filles et fils de Bemereke d'ici et de la diaspora, soutenez l'organisation de la Ghanie. Faites vos dons en toute sécurité via Mobile Money au nom de Adamo Nabiru au numéro suivant 01 94 41 96 79 ou le 01 69 66 75 20 ou encore le 01 49 25 05 77. Chaque geste compte pour la réussite de notre fête patrimoine. 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Les inscriptions sont ouvertes. 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Fidèles auditeurs et auditrices de FM Nosina, ainsi se referme la lecture des communiqués. Agréable journée à vous.

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0: la réponse. 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
2: 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Il m'a roulé ça comme ça.
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0: Fidèles auditeurs de FM Nocinan, bonsoir. Bienvenue dans cette édition de la mi-journée au sommet. Encore quelques heures et Gamien vibrera au rythme de la Ganie de Boué. Pour la réussite de cette célébration, le comité d'organisation renforce les dispositions pour promouvoir la participation des artistes locaux. Le président de la commission des manifestations, jeux et activités culturelles de la Ganie sera dans cette édition pour en parler. Le ministère de l'enseignement secondaire annonce la réouverture exceptionnelle de la plateforme EducMaster pour permettre aux AME qui ne l'ont pas encore fait de confirmer leur disponibilité au titre de l'année scolaire 2026-2027. Hors de nos frontières en Côte d'Ivoire, plusieurs partis de l'opposition ivoirienne se sont accordés sur le principe de création d'un haut conseil électoral. Voilà l'essentiel à retenir des titres qui vont meubler ce journal mis en nom de Pa Ali Omer Saléo. Devant ce micro pour la présentation, je suis Aurel Winsou. Bienvenue à chacun et à tous. La Ganie de Boué sera célébrée les 4, 5 et 6 septembre 2026 à Gamien. Pour agrémenter cette célébration, plusieurs prestations artistiques sont prévues. Gounou Gani Bio, chef d'arrondissement de Gamien et président de la commission des manifestations, jeux et activités culturelles de la Ganie, nous parle des dispositions prises en faveur des artistes locaux. Il est au micro d'Emmanuel Capochichi.
1: Il faut dire que la Ganie, c'est d'abord une affaire de culture et les manifestations, comme c'est dans l'ère géographique, nous sommes en train de prendre les dispositions pour que les artistes et locaux soient privilégiés dans l'organisation de cette Ganie, dans les manifestations. Donc, pour ça, nous avons mis sur pied une sous-commission qui est en train de travailler pour identifier les artistes et c'est déjà presque prêt. Donc, les artistes locaux, ils ont une place importante que nous leur avons accordée. Pour la Ganie 2026 à Boué, nous avons privilégié le groupe Teke, le Saint-Saint-Nom. Il y a les diverses prestations des comédiens, les influenceurs locaux qui sont là. Il y a aussi les artistes de musique moderne qui sont au niveau local que nous avons quand même privilégié. La Ganie, c'est pour nous. C'est nous qui l'organisons et nous l'organisons pour eux. C'est que dans la gamme d'artistes que nous comptons inviter, leur place est réservée et ils peuvent s'en convaincre qu'ils seront à l'honneur ce jour-là.
0: Retour à Bemereke pour aller à la découverte d'un jeune diplômé en horticulture qui a choisi de se lancer dans le maraîchage. Plusieurs variétés de produits locaux sont cultivées sur ces parcelles. Suivons le reportage que nous propose Abbas Sato à cet effet.
2: Tomates, laitues, carottes et bien d'autres légumes frais sont produits par Ruben Ayeko, jeune agronome basé à Bembeleke, titulaire d'une licence en agronomie, option horticulture et aménagement des espaces verts. Le jeune entrepreneur a choisi de faire du maraîchage son activité professionnelle. Passionné d'agriculture depuis son enfance, il s'est progressivement orienté vers l'horticulture avec pour objectif de proposer à sa clientèle des produits frais et de qualité. Dans ces parcelles, plusieurs variétés de légumes sont cultivées et destinées à répondre à la demande des consommateurs.
3: Déjà, le maraîchage, c'était une passion dès le bas âge où avec les parents, j'étais déjà dans la terre. Et donc, après mes études, j'ai été bénéficiaire d'une bourse à l'Université nationale d'agriculture où j'ai embrassé le domaine de l'horticulture. Je suis en exploitation, ça fait déjà 2 ans. Je vous présente déjà la variété Buffalo de la tomate, une variété en pomme très résistante qui, après la récolte, peut faire jusqu'à 2 semaines sans pourrir. C'est une variété très consommée et qui est d'ailleurs recherchée par les clients à cause de sa qualité à pouvoir résister aux pourritures. Sa culture est très simple. Vous la mettez en pépinière. Au bout de 3 mois, vous avez des fruits matures prêts à la vente et très rentables. Donc, c'est déjà un secteur où nous ne sommes pas nombreux à le faire dans la commune de Bembeleke et nous optons pour pouvoir rendre disponibles des produits locaux frais aux populations. Le constat est que en saison sèche souvent, la population a un très grand mal à pouvoir se faire satisfaire en produits locaux frais. Ils sont obligés d'aller vers les communes extérieures pour pouvoir se faire satisfaire et ça revient cher. C'est dans cette optique que nous avons décidé de s'installer dans notre commune, de faire développer notre commune et de fournir des produits à nos communautés. En dehors de ces tomates, il y a plusieurs choses. Nous sommes aussi dans la laitue, avec les carottes, les concombres, l'haricot vert aussi. Donc déjà, voici, à côté de la tomate, nous avons la carotte, la variété Kudaka, qui aussi en bout de 3 mois produit ça. Il a été mis en terre, ça fait 6 semaines. Donc, dans 4 semaines, elle sera prête à la récolte. C'est aussi une variété très résistante qui se produit aussi en contre saison. Elle est très sucrée. Elle est très sucrée, très recherchée aussi. Voilà. Hormis cela, nous avons aussi de la laitue que nous vendons aux populations. C'est aussi des plantes très recherchées.
2: Son activité couvre notamment les localités de Gamia, Bembereke et Gorgonou où il souhaite développer davantage sa clientèle et valoriser la production locale.
3: La clientèle, il nous arrive, on n'arrive pas à satisfaire tout le monde. Déjà, Gamien, Bembereke, on ne suffit même pas à satisfaire Bembereke. Gamien aussi vient, il y a des dames de Gorgonou. Aujourd'hui, par exemple, j'ai récolté 2 paniers de tomates qui a été livré pour une dame jusqu'à Gorgonou. Vous imaginez un peu, ceux de la commune de Bembereke. Qu'en est-il d'eux? Dans le marché, nous ne sommes pas nombreux. Encore dans la commune de Bembereke, à peine nous faisons 25. Ça fait que nous avons du mal à satisfaire la clientèle. Donc,
2: au-delà de son activité, le jeune agronome lance un appel à la jeunesse. Il invite les jeunes passionnés de l'agriculture à s'intéresser davantage au secteur et à saisir les opportunités qu'offre le maraîchage.
3: À ces jeunes, je dirais qu'il faut de manière prioritaire chercher à avoir des métiers d'avenir. Parce que le bureau aujourd'hui, ça ne promet plus. Tout le monde est au bureau. Mais qui va produit pour qu'on mange. Tous les jours, nous mangeons. Il n'y a pas cet homme sur terre qui va dire qu'il a déjà fait 24 heures sans mettre un produit agricole dans la bouche. Mais les gens ne veulent pas le faire. Qui va le faire pour nous? Donc, c'est cette idée qui m'a mené à dire oui, il y a de l'avenir là. Il y a de l'argent là à se faire. Donc, c'est ce qui m'a poussé à embrancher ce domaine. Déjà, c'est une passion de pouvoir produire. C'est disponible. Et tous ceux qui mangent, c'est déjà une bénédiction pour moi. À cela s'ajoute la disponibilité, l'argent qu'il y a dedans. Contrairement à celui qui est au bureau, qui attend que le boss lui fasse un retour, moi, vous venez, je vous vends ou je vous livre et j'ai mon argent. J'invite les jeunes qui sont désireux, qui sont passionnés de l'agriculture, de rejoindre nos rangs afin que nous puissions satisfaire et assurer la sécurité alimentaire de notre communauté.
2: À terme, son ambition est claire. Faire de son exploitation une ferme de référence d'ici avril 2027. Un projet qui repose sur la passion, la production locale et la volonté de contribuer au développement de l'agriculture.
0: Merci à vous, Abba Sozato, pour toutes ces précisions. Le tour de l'actualité nationale à présent. Chapitre éducation pour commencer, le ministère de l'enseignement secondaire annonce la réouverture exceptionnelle de la plateforme EducMaster pour permettre aux AME qui ne l'ont pas encore fait de confirmer leur disponibilité au titre de l'année scolaire 2026-2027. L'annonce a été faite à travers un communiqué en date de ce mardi et signé par le directeur du cabinet du ministère de l'enseignement secondaire. Cette opération est prévue les mercredis 2 et jeudi 3 septembre 2026 de 0h à 23h59. Les intéressés sont donc invités à se connecter à la plateforme EducMaster et à accomplir la procédure de confirmation dans le délai imparti. Le ministère précise qu'il s'agit d'une ultime possibilité de régularisation. Ainsi, après le jeudi 3 septembre à 23h59, aucune nouvelle réouverture de la plateforme ne sera envisagée. Les AME concernés sont donc appelés à faire diligence et à ne pas attendre les dernières heures pour confirmer leur disponibilité. Toujours au volet éducation, la date de clôture des inscriptions d'entrée dans les écoles et instituts des universités publiques du Bénin est reportée à ce vendredi à 17h. Cette décision vise à permettre de régulariser leur situation et d'éviter toute exclusion pour des raisons de délai. Le ministère des enseignements secondaires et de la recherche scientifique précise toutefois que les dates prévues pour le déroulement des épreuves écrites demeurent inchangées. Le ministère des enseignements supérieurs et de la recherche scientifique invite, par la même occasion, les candidats déjà inscrits à vérifier leur situation et les listes de composition. Les informations internationales, c'est après cette transition. Pour commencer ce tour d'horizon international en Côte d'Ivoire, plusieurs partis de l'opposition ivoirienne se sont accordés sur le principe de création d'un haut conseil électoral. Il est destiné à renforcer la transparence et la crédibilité des élections. réuni le 1er septembre au siège du PPACI à Cocody, ils souhaitent désormais élaborer une plateforme stratégique commune regroupant leurs propositions et revendications sur la gouvernance électorale. Plusieurs réunions techniques sont prévues pour poursuivre les travaux. Les Buceaux guinéens ont approuvé un projet de loi qui vise à passer à un régime présidentiel fort pour remplacer l'actuel système semi-parlementaire. Selon les résultats provisoires communiqués ce mardi par la commission électorale, le oui l'emporte avec 70% des suffrages. Les résultats définitifs doivent être annoncés dans les prochains jours par la Cour suprême. Le projet de nouvelle constitution vise à octroyer au chef de l'État le pouvoir de nommer et révoquer le Premier ministre, le gouvernement et dissoudre le Parlement. Ce scrutin précède de quelques mois les élections prévues le 6 décembre pour un retour des civils au pouvoir. Il faut rappeler que la Guinée-Bissau est dirigée depuis le 26 novembre dernier par des militaires qui ont renversé le président sortant Oumaro Sissoko Embalo et suspendu le processus électoral. Pour finir, le président zambien Hichilema a prêté serment pour un second mandat à la tête du président. Le président promet de poursuivre les réformes et de créer davantage d'opportunités pour les Zambiens, notamment les jeunes. Pour lui, ce deuxième mandat sera l'occasion de transformer les promesses électorales en résultats concrets. Le président zambien a également placé son second mandat sous le signe de la croissance économique. Le tour de l'actualité sportive pendant qu'il sonne 13 est passé de 42 minutes.
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0: On démarre par cette information. Les Amazones U20 du Bénin séjournent depuis ce mardi en Pologne dans le cadre de la Coupe du monde féminine U20 de la FIFA 2026. Après plusieurs semaines de préparation en France, les 21 joueuses retenues sont désormais prêtes à porter haut les couleurs du Bénin sur la scène mondiale. À noter que le déplacement en Pologne ne s'est pas uniquement limité aux 21 joueuses retenues pour disputer officiellement cette Coupe du Monde. Le groupe a été élargi aux 24 joueuses initialement convoquées pour la préparation. Elles étaient également accompagnées de 14 autres joueuses qui n'ont pas été retenues dans la liste finale pour la compétition. À travers cette initiative, le gouvernement entend permettre aux jeunes talents de bénéficier de cette expérience internationale. Retour au Bénin pour poursuivre. Trois jours après son élection à la tête de la présidence de la Fédération béninoise de football, Marcelin Bokové a reçu les félicitations de Gianni Infantino. Dans une correspondance datée du 28 août 2026, le président de la FIFA a adressé ses vœux de réussite à Marcelin Bokové ainsi qu'aux autres membres du comité exécutif élus lors de l'Assemblée générale élective. Il a également affiché la disponibilité de l'instance à accompagner la nouvelle équipe fédérale. Le patron de football a surtout voulu installer un climat de collaboration avec la nouvelle direction de la FPF. Ce premier contact ouvre la voie à de futurs échanges autour des projets que le nouveau comité exécutif entend mettre en œuvre durant son mandat 2026-2030. Pour finir, Raúl Asensio, défenseur du Real Madrid, a été reconnu coupable de conduite sous l'emprise d'alcool. Il a été condamné à une amende de 14 400 euros. Son permis de conduire a également été suspendu pour 8 mois. Selon les informations de RMC Sport, le défenseur du Real Madrid a été reconnu coupable d'infraction à la sécurité routière après avoir été interpellé au volant de sa voiture avec un taux d'alcoolémie qui dépassait largement le seuil autorisé. Âgé de 23 ans, le joueur doit à nouveau comparaître jeudi, vendredi et lundi prochain pour une nouvelle affaire. Voilà qui vient mettre un thème à ce journal que j'ai eu le plaisir de vous présenter. Mais avant de vous quitter, le rappel des titres.

Encore quelques heures et Gambian vivra au rythme de la gagnée de Boué. Pour la réussite de cette célébration, le comité d'organisation renforce les dispositions pour promouvoir la participation des artistes locaux. Le président de la commission des manifestations, jeux et activités culturelles de la Ghanie était dans cette édition pour en parler. Le ministère de l'enseignement secondaire annonce la réouverture exceptionnelle de la plateforme EducMaster pour permettre aux AME qui ne l'ont pas encore fait de confirmer leur disponibilité au titre de l'année scolaire 2026-2027. Hors de nos frontières en Côte d'Ivoire, plusieurs partis de l'opposition ivoirienne se sont accordés sur le principe de création d'un haut conseil électoral. Ali Omer Saléou à la cabine technique, Aurel Winsot pour la présentation. Merci de m'avoir suivi. Bon après-midi à chacun et à tous.

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du journal. Bonjour à toutes, voici les titres de cette édition. Du 3 au 6 septembre 2026, Gamien accueillera la Gani de Boé. À quelques heures de cette grande célébration culturelle, les chefs traditionnels peuls appellent à la mobilisation pour la réussite de l'événement. Le Parlement béninois tient de l'année 2026-2029. Hors de nos frontières, en Côte d'Ivoire, plusieurs partis de l'opposition ivoirienne se sont accordés sur le principe de création d'un haut conseil électoral.

0: Voilà les titres qui vont meubler ce journal mis en nom de Paya Oyereko. Devant ce micro pour la présentation, je suis Aurel Winsou. La Gani de Boué sera célébrée les 4, 5 et 6 septembre 2026 à Gambia. Pour agrémenter cette célébration, plusieurs prestations artistiques sont prévues. Gounou Gani Bio, chef d'arrondissement de Gambia et président de la commission des manifestations, jeux et activités culturelles de la Gani, nous parle des dispositions prises en faveur des artistes locaux. Il est au micro d'Emmanuel Kapochichi.
1: Il faut dire que la Gani, c'est d'abord une affaire de culture et les manifestations, comme c'est dans l'air géographique, nous sommes en train de prendre les dispositions pour que les artistes

0: groupe Teke, le Saint-Saint-Nou. Il y a les diverses prestations des comédiens, les influenceurs locaux qui sont là. Il y a aussi les artistes de musique moderne qui sont au niveau local que nous avons quand même privilégié. La GANI, c'est pour nous. C'est nous qui l'organisons et nous l'organisons pour eux. C'est que dans la gamme d'artistes que nous comptons inviter, leur place est réservée et ils peuvent s'en convaincre qu'ils seront à l'honneur ce jour-là.
1: Parlant toujours de cette grande célébration culturelle, les chefs traditionnels Peuls lancent ce mercredi un appel à la mobilisation de la communauté Peuls afin de mobiliser leur contribution pour la réussite de la GANI de Boué. Jaoudi Djobo a tendu son micro à Abdoulaye Sokou, chef traditionnel des Peuls de Gamia. On l'écoute.
2: Je suis en train de demander aux autres chefs Peuls qui restent de pouvoir participer et à la fête de GANI pour qu'on ne soit pas à l'écart. Dès lors, les Peuls sont avec leurs baribas. On ne peut pas dire que c'est les baribas qui ont leur fête de GANI. Il faut que cette fête soit pour tout le monde.
1: Allons à présent à la découverte d'un jeune diplomate de se lancer dans le maraîchage, son cultivage que nous propose Abbas Sato à cet effet.
3: Tomates, laitues, carottes et bien d'autres légumes frais sont produits par Ruben Ayeko, jeune agronome basé à Bembeleke, titulaire d'une licence en agronomie. Option horticulture et aménagement des espaces verts, le jeune entrepreneur a choisi de faire du maraîchage son activité professionnelle. Passionné d'agriculture depuis son enfance, il s'est progressivement orienté vers l'horticulture avec pour objectif de proposer à sa clientèle des produits frais et de qualité. Dans ces parcelles, plusieurs variétés de légumes sont cultivées et destinées à répondre à la demande des consommateurs.
4: Déjà, le maraîchage, c'était une passion dès le bas âge ou avec les parents. Après mes études, j'ai été bénéficiaire d'une bourse à l'Université nationale d'agriculture où j'ai embrassé le domaine de l'horticulture. Je suis en exploitation, ça fait déjà 2 ans. Je vous présente déjà la variété Buffalo de la tomate, une variété en pomme très résistante qui après la récolte peut faire jusqu'à 2 semaines sans pourrir. C'est une variété très consommée et qui est d'ailleurs recherchée par les clients à cause de sa qualité à pouvoir résister aux pourritures. Sa culture est très simple. Vous la mettez en pépinière. Au bout de 3 mois, vous avez des fruits matures, prêts à la vente et très rentables. Donc, c'est déjà un secteur où nous ne sommes pas nombreux à le faire dans la commune de Bembeleke et nous optons pour pouvoir rendre disponibles des produits locaux frais aux populations. Le constat est que, en saison sèche souvent, la population a un très grand mal à pouvoir se faire satisfaire en produits locaux frais. Ils sont obligés d'aller vers les communes extérieures pour pouvoir se faire satisfaire et ça revient cher. C'est dans cette optique que nous avons décidé de s'installer dans notre commune, de faire développer notre commune et de fournir des produits à nos communautés. En dehors de ces tomates, il y a plusieurs choses. Nous sommes aussi dans la laitue, avec les carottes, les concombres, l'haricot vert aussi. Donc déjà, voici, à côté de la tomate, nous avons la carotte, la variété Kudaka, qui aussi en bout de 3 mois produit ça. Il a été mis en terre. Ça fait 6 semaines. Donc, dans 4 semaines, elle sera prête à la récolte. C'est aussi une variété très résistante qui se produit aussi en contre-saison. Se produit en contre-saison, elle est très sucrée. Elle est très sucrée et très recherchée aussi. Voilà. Comme cela, nous avons aussi de la laitue que nous vendons aux populations. C'est aussi des plantes très recherchées.
3: Son activité couvre notamment les localités de Gamia, Bembeleke et Gorgounou où il souhaite développer davantage sa clientèle et valoriser la production locale.
4: La clientèle, il nous arrive, on n'arrive pas à satisfaire tout le monde. Déjà, Gamian, Bembeleke, on ne suffit même pas à satisfaire Bembeleke. Gamian aussi vient, il y a des dames de Gorgounou. Aujourd'hui, par exemple, j'ai récolté 2 paniers de tomates qui a été livré pour une dame jusqu'à Gorgounou. Vous imaginez un peu, ceux de la commune de Bembeleke. Qu'en est-il d'eux? Dans le maraîchage, nous ne sommes pas nombreux. Encore dans la commune de Bembeleke, à peine nous faisons 25. Ça fait que nous avons du mal à satisfaire la clientèle. Donc.
3: Au-delà de son activité, le jeune agronome lance un appel à la jeunesse. Il invite les jeunes passionnés de l'agriculture à s'intéresser davantage au secteur et à saisir les opportunités qu'offre le maraîchage.
4: À ce jeune, je dirais qu'il faut de manière prioritaire chercher à avoir des métiers d'avenir. Parce que le bureau aujourd'hui, ça ne promet plus. Tout le monde est au bureau. Mais qui va produire pour qu'on mange? Tous les jours, nous mangeons. Il n'y a pas cet homme sur terre qui va dire qu'il a déjà fait 24 heures sans mettre un produit agricole dans la bouche. Mais les gens ne veulent pas le faire.

0: à le faire pour nous. Donc c'est cette idée qui m'a amené à dire oui, il y a de l'avenir là, il y a de l'argent là à se faire. Donc c'est ce qui m'a poussé à embrancher ce domaine. Déjà c'est une passion de pouvoir produire, c'est disponible et tous ceux qui mangent, c'est déjà une bénédiction pour moi. À cela s'ajoute la disponibilité, l'argent qu'il y a dedans. Contrairement à celui qui est au bureau, qui attend que le boss lui fasse un retour, moi vous venez, je vous vends ou je vous livre et j'ai mon argent. J'invite les jeunes qui sont désireux, qui sont passionnés de l'agriculture, de rejoindre nos rangs afin que nous puissions satisfaire et assurer la sécurité alimentaire de notre communauté.
1: À terme, son ambition est claire, faire de son exploitation une ferme de référence d'ici avril 2027. Un projet qui repose sur la passion, la production locale et la volonté de contribuer au développement de l'agriculture.
2: Pour redémarrer ce tour de l'actualité nationale, le gouvernement béninois a tenu ce mercredi son premier conseil mensuel après sa rentrée. Au cours de cette rencontre, d'importantes décisions ont été prises. Vous aurez les détails dans nos prochaines éditions. Le Parlement béninois tient sa deuxième session extraordinaire de l'année 2026 le lundi 7 septembre 2026 au Palais des gouverneurs à Porto Novo. Au menu de cette rencontre, l'ouverture de la deuxième session extraordinaire de l'année et l'adoption du projet de budget de l'Assemblée nationale gestion 2027. Selon les informations du quotidien Le Matinal, l'annonce a été faite à travers un communiqué du président de l'institution, Joseph Djogbeno. Changeons de registre à présent. Un ex-commandant des forces spéciales de l'armée française a été condamné par la CRIED ce lundi. Il a été condamné à 6 mois de prison ferme et est accusé dans une affaire de faux permis de conduire béninois. Il doit également payer une amende de 500 000 francs CFA. Ses co-prévenus, quant à eux, ont bénéficié d'une relâche pure et simple. Les parties disposent d'un délai de 15 jours pour faire appel de la décision. Cap sur les informations internationales. Pour démarrer, le Nigeria a confirmé ce mardi le retrait d'environ 200 soldats américains envoyés pour aider le pays à faire face à sa crise sécuritaire. Selon le gouvernement nigérien, les soldats américains ont apporté leur aide dans le domaine de la formation et de la collecte de renseignements. Ils ont également participé à une opération conjointe au cours de laquelle un haut responsable islamique a été tué. Il faut préciser que ce retrait s'inscrivait dans le cadre d'un engagement bilatéral et que certains volets du partenariat se poursuivent en matière de sécurité. En Côte d'Ivoire, plusieurs partis de l'opposition ivoirienne se sont accordés sur le principe de création d'un haut conseil électoral. Il est destiné à renforcer la transparence et la crédibilité des élections. Réuni le 1er septembre au siège du PPACI à Cocody, ils souhaitent désormais élaborer une plateforme stratégique commune regroupant leurs propositions et revendications sur la gouvernance électorale. Plusieurs réunions techniques sont prévues pour poursuivre les travaux. Pour finir, le président zambien Hichilema a prêté serment pour un second mandat à la tête du pays. Le président promet de poursuivre les réformes et de créer davantage d'opportunités pour les Zambiens, notamment les jeunes. Pour lui, ce deuxième mandat sera l'occasion de transformer les promesses électorales en résultats concrets. Le président zambien a également placé son second mandat sous le signe de la croissance économique. Le tour de l'actualité sportive avant la fin de cette édition.
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2: La Fédération béninoise de Maracana donne rendez-vous aux meilleures équipes du pays le samedi 5 septembre 2026 au campus universitaire d'Abomey-Calavi pour la phase finale du championnat national. L'objectif sera de décrocher les titres de champions nationaux 2026. La compétition se déroulera dans deux catégories. Le format junior-senior opposera les équipes composées de 12 joueurs, soit 6 juniors et 6 seniors. Le format super-senior réunira également 12 athlètes exclusivement issus de cette catégorie. Le programme détaillé et les horaires seront communiqués ultérieurement par la Fédération béninoise de Maracana. Rendons-nous à présent en Espagne où Raúl Asensio, défenseur du Real Madrid, a été reconnu coupable de conduite sous l'emprise d'alcool. Il a été condamné à une amende de 14 400 euros. Son permis de conduire a été également suspendu pour 8 mois. Selon les informations de RMC Sport, Le défenseur du Real Madrid a été reconnu coupable d'infraction à la sécurité routière après avoir été interpellé au volant avec un taux d'alcoolémie qui dépassait largement le seuil autorisé. Âgé de 23 ans, le joueur doit à nouveau comparaître jeudi, vendredi et lundi prochain pour une nouvelle affaire. Ainsi se referme cette édition, mais avant de prendre congé de vous, le rappel des titres. Gambien accueillera la Gani de Boué. À quelques heures de cette grande célébration culturelle, les chefs traditionnels Peul appellent à la mobilisation pour la réussite de l'événement.

Le Parlement béninois tient sa deuxième session extraordinaire de l'année 2026 ce lundi 7 septembre 2026 au Palais des gouverneurs à Porte-Nouveau. Hors de nos frontières en Côte d'Ivoire, plusieurs partis de l'opposition ivoirienne se sont accordés sur le principe de création d'un haut conseil électoral. Yaro Yereko à la mise en onde, Aurel Winsot pour la présentation. Merci de m'avoir suivi. Agréable soirée à chacun et à tous.

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Le maire de la commune de Bembéréké, président du comité d'organisation de la Gani de Boué, communique dans le cadre des manifestations officielles de l'édition 2026 de la Gani de Boué qui se déroulera du 4 au 6 septembre avec le grand jour festif officié au samedi 5 septembre. 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Les inscriptions et les réservations d'espaces dédiés se feront directement auprès du chef d'arrondissement de Grand-Mian, président de la commission spécialisée Manifestation, Jeux et Visibilité. L'occupation de tout espace commercial sur le site ou dans ses périmètres immédiats est subordonnée au paiement préalable des droits d'occupation contre délivrance d'une quittance officielle. Le maire invite l'ensemble des acteurs économiques au strict respect de cette disposition afin d'assurer une organisation fluide, sécurisée et attrayante au profit de tous les visiteurs et participants.

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Le directeur de ce GBMREC porte à la connaissance des parents d'élèves, des tuteurs et des élèves, conformément aux instructions de l'État, que la pré-rentrée est fixée au lundi 7 septembre 2026. Cette journée sera consacrée au nettoyage général du collège, à l'inscription des nouveaux élèves. Après la semaine de la pré-rentrée, l'inscription des nouveaux élèves ne sera disponible que les mercredis et vendredis à partir de 15h. Les cours démarreront effectivement la première journée de la rentrée fixée le lundi 14 septembre 2026. Les listes des anciens élèves et les emplois de temps seront affichés devant les salles de classe dans la semaine de la pré-rentrée. Le directeur compte sur le sens habituel du respect des normes de tous les acteurs de l'éducation et sur la mobilisation de tous pour une rentrée scolaire réussie.

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